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5: Marchez selon l'Esprit de Dieu. Et Dieu qui scrute les cœurs sait ce vers quoi tend l'Esprit. Car c'est en accord avec Dieu qu'il intercède pour ceux qui appartiennent à Dieu. Romains 8, verset 27. Beaucoup suivent leurs propres désirs ou les conseils d'autrui plutôt que l'Esprit de Dieu. Le Saint-Esprit est donné à chacun de nous pour nous conduire vers la plénitude de notre destinée et nous permettre de bénéficier de tout ce que Jésus nous a acquis par sa mort. Votre foi en Jésus contient la promesse du ciel, mais Dieu veut faire concourir toutes choses à votre bien déjà sur cette terre. Voir Romains 8, verset 28. Ne vous contentez pas d'une demi-mesure des bénédictions de Dieu. Marchez selon l'Esprit afin de recevoir toutes les richesses de Christ. Demandez à Dieu de vous maintenir au centre de sa volonté parfaite chaque jour de votre vie.
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Toi qui es fatigué et chargé, viens simplement à Jésus et il te donnera du repos.

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4: Hey, toi, passe le mot. Venez avec moi. Il vous faut prendre un peu de repos. Marc 6, verset 31. Jésus lui-même te dit de te ressourcer en sa présence, dans ce monde qui va vite. Alors, passe le mot.

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5: Marchez selon l'Esprit de Dieu. Et Dieu qui scrute les cœurs sait ce vers quoi tend l'Esprit. Car c'est en accord avec Dieu qu'il intercède pour ceux qui appartiennent à Dieu. Romains 8, verset 27. Beaucoup suivent leurs propres désirs ou les conseils d'autrui plutôt que l'Esprit de Dieu. Le Saint-Esprit est donné à chacun de nous pour nous conduire vers la plénitude de notre destinée et nous permettre de bénéficier de tout ce que Jésus nous a acquis par sa mort. Votre foi en Jésus contient la promesse du ciel, mais Dieu veut faire concourir toutes choses à votre bien déjà sur cette terre. Voir Romains 8, verset 28. Ne vous contentez pas d'une demi-mesure des bénédictions de Dieu. Marchez selon l'Esprit afin de recevoir toutes les richesses de Christ. Demandez à Dieu de vous maintenir au centre de sa volonté parfaite chaque jour de votre vie.
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4: Hey, toi, passe le mot. Venez avec moi, il vous faut prendre un peu de repos. Marc 6, verset 31. Jésus lui-même te dit de te ressourcer en sa présence, dans ce monde qui va vite. Alors, passe le mot.

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0: Très belle matinée à l'écoute de Radio Gospel. Bienvenue en ce mardi matin. Nous sommes aujourd'hui le 9 juin. C'est Jeanne à vos côtés pour vous réveiller d'ailleurs. Comme chaque matin, et ben oui, avec beaucoup de plaisir, on se réveille tranquillement les amis. Allez, un bon petit café et puis surtout une bonne programmation pour vous aider à ouvrir les yeux hein, déjà pour sortir de la couette et puis mettre un pied devant l'autre. Ça va vous aider. Oui, je vous l'assure, je vous promets, ça va vous aider. Toute la bonne musique qui vous attend, le meilleur du gospel moderne, la musique 100% chrétienne. Et puis aussi, bien sûr, des rendez-vous qui sont là pour vous rebooster, vous exhorter, vous encourager, vous faire du bien à votre âme ce matin. C'est ça ma mission, c'est de vous encourager, de vous bénir au travers de cette programmation qu'on a concoctée avec toute l'équipe Radio Gospel, rien que pour vous. Et d'ailleurs, côté musique, c'est Blessing of Four ou encore Daniel Nicole Johnson qui arrive juste après votre rendez-vous quotidien. Premier rendez-vous de cette émission, c'est la rubrique Vitaminée, s'il vous plaît, de Joyce Meyer. Je vous souhaite un bon réveil, les amis. Il est 7h.
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4: Marchez selon l'Esprit de Dieu. Et Dieu qui scrute les cœurs sait ce vers quoi tend l'Esprit. Car c'est en accord avec Dieu qu'il intercède pour ceux qui appartiennent à Dieu. Romains 8, verset 27. Beaucoup suivent leurs propres désirs ou les conseils d'autrui plutôt que l'Esprit de Dieu. Le Saint-Esprit est donné à chacun de nous pour nous conduire vers la plénitude de notre destinée et nous permettre de bénéficier de tout ce que Jésus nous a acquis par sa mort. Votre foi en Jésus contient la promesse du ciel, mais Dieu veut faire concourir toutes choses à votre bien déjà sur cette terre. Voir Romains 8, verset 28. Ne vous contentez pas d'une demi-mesure des bénédictions de Dieu. Marchez selon l'Esprit afin de recevoir toutes les richesses de Christ. Demandez à Dieu de vous maintenir au centre de sa volonté parfaite chaque jour de votre vie.
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Vous avez choisi Radio Gospel, vous faites bien d'être là en ce tout début de matinée. On commence la journée ensemble, c'est un plaisir pour moi de vous retrouver d'ailleurs comme chaque matin, Jeanne à vos côtés. Je m'invite, c'est vrai, à la table du petit déjeuner. Allez, on se prend un bon petit café ensemble. Pour certains, c'est plutôt du jus de fruits pressé, pour d'autres, de la tisane et du thé, s'il vous plaît. Un tea time, comme on dit en tous les cas, quoi qu'il en soit. C'est avec le sourire et plein de bonnes choses en réserve pour vous les amis, vous qui nous écoutez sur notre site internet Radio Gospel via pardon, notre player. Merci pour votre fidélité également sur notre application Radio Gospel. Je vous sais de plus en plus nombreux. Merci vraiment pour votre écoute, pour vos commentaires, pour vos messages, pour vos mails, pour vos messages aussi sur nos répondeurs. En tous les cas, vraiment, ça fait chaud au cœur de vous savoir à l'écoute et de passer tous ces bons moments ensemble. Et d'ailleurs, on ne va pas s'arrêter en si bon chemin aujourd'hui encore avec le groupe Hillsong France ou encore tout de suite Victoire Music.

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0: Place à présent votre rendez-vous du nouveau dans l'air, rendez-vous artiste aux côtés de Nicolas, comme chaque matin, on l'écoute. Du nouveau dans l'air, chaque chant a son histoire sur Radio Gospel avec le groupe Glorious.

0: Merci encore pour ce chant magnifique. Relever le faible, rien que le titre en dit déjà long. Comment vous avez composé ce chant? Est-ce que vous composez à deux? Est-ce qu'il y en a un des deux qui a le composé? Ça s'est passé comment?
1: Quand le refrain m'est venu, c'était comme un condensé de plein d'opsomes dans ma tête. Ouais. Tu viens relever le faible, tu le prends dans tes bras, tu le conduis vers ton père, qu'il le console ici-bas. C'était vraiment, en fait, toute la prière de Jésus résumée dans les psaumes pour l'homme. Pour l'homme brisé, pour l'homme abattu, pour l'homme qui a besoin d'être consolé. Et voilà ce que Dieu fait pour chaque homme. Et on voulait absolument le dire, on voulait absolument le mettre en musique.
2: Quand on sent après, on s'est mis sur nos instruments, on a pris la guitare, on a pris le piano, et puis on a joué ce mélange, parce que là c'était vraiment un mélange d'intuition, et on s'est dit le titre il est là.
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1: Et puis nous est venu dans le cœur aussi de, avec Tom, de dire ok, c'est pas nous qui allons l'interpréter. Ça aussi, c'est un choix important. On s'est dit, on va le donner à une fille.
0: D'accord.
1: C'est pour une femme. On s'est dit, ça serait super beau qu'une fille chante ça, qu'une femme puisse, avec tout son cœur, avec tout son instinct féminin, puisse prendre ce titre. Parce qu'il y a quelque chose de très sensible dans ça. Et c'était important pour nous. Voilà, c'est des choix un petit peu comme ça. Et puis, petit à petit, cette louange, elle est née.
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0: artiste que l'on apprécie aussi sur Radio Gospel, c'est Cara à l'instant avec ce titre « Je crois ». Et croyez-vous que la vérité nous rend réellement libres ? Eh bien, c'est ce qu'on découvre chaque matin dans cette chronique sur Radio Gospel. La vérité, c'est la liberté. Je vous laisse écouter.
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2: On doit apprendre quelles sont nos armes et qu'est-ce qui fait qu'en fait, chaque attaque de l'ennemi contre nous va se retourner contre lui. Et comment, en fait, au fur et à mesure des tribulations de nos vies, eh ben, on va accumuler cette huile précieuse, cette onction qui va nous donner, qui va augmenter l'autorité qu'on a contre les puissances des ténèbres. Et puis, à un moment donné, ça va se voir et ça va se manifester au travers de la guérison, au travers de la délivrance, au travers de l'autorité qui sort de notre bouche, comme à l'époque de Jésus, ce qui interpellait les religieux, c'était l'autorité avec laquelle Jésus parlait. Et cette autorité surprenante, en fait, c'est l'onction qui était sur Jésus.
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0: Sandra Kouamé, tu es avec moi et vous aussi, vous êtes avec nous et de plus en plus nombreux chaque jour. Vous qui nous laissez d'ailleurs aussi des témoignages et notamment des messages sur notre répondeur Radio Gospel, tel que celui de Mireille que je vous laisse écouter maintenant.
1: Bonjour Radio Gospel, super, c'est toujours un bon moment de vous écouter ce matin. La chanson Never Let Go, waouh! C'est juste un moment d'encouragement et puis et c'est pas que pour moi mais en fait du coup j'ai pu partager aussi ce moment avec avec mon mari, donc du coup on s'est encouragé par SMS en envoyant ces liens là. Il faut être informé, ça encourage quoi, que Dieu combat toujours pour nous même si nous n'arrivons plus à nous combattre. Je vous encourage, écoutez toujours Radio Gospel, ça fait du bien. C'est que de la bonne humeur. Merci.
0: Eh ben merci aussi à vous, Mireille, de nous avoir laissé ce message sur notre répondeur. Ça fait juste chaud au cœur. Et si vous voulez faire comme Mireille, eh ben surtout n'hésitez pas, direction notre répondeur au 0756 88 22 00, le 0756 88 22 00. Pour la suite, c'est en musique que ça se passe avec Elevation Worship.

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0: Et en voilà encore une belle matinée que l'on commence ensemble sur Radio Gospel Matin. C'est Jeanne à vos côtés, il est précisément 8h et on reprend en musique et puis bien sûr aussi en rubrique. Rendez-vous témoignage, My Story, aux alentours de 8h30. On va encore une fois découvrir ce que Dieu fait comme chose miraculeuse, comme recommencement, comme guérison et bénédiction dans la vie des uns et des autres. Il y aura également votre rendez-vous quotidien, c'est d'une pensée à l'autre dans un petit quart d'heure. Et puis la musique qui s'installe, celle qui vous bénit, celle qui vous fait du bien, c'est de la musique 100% chrétienne, le meilleur du gospel moderne. Et ce sera juste après votre rendez-vous quotidien. Passe le mot, bonne écoute.
3: Hey toi, passe le mot. Venez avec moi, il vous faut prendre un peu de repos. Marc 6, verset 31. Jésus lui-même te dit de te ressourcer en sa présence, dans ce monde qui va vite. Alors, passe le mot.
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Austin French, God is good. Et bah oui, Dieu est bon en tout temps, en tout temps. Dieu est bon. On le chante, on le déclare encore aujourd'hui, en ce mardi 9 juin. J'espère que vous allez bien de votre côté. Quel plaisir de vous accompagner encore aujourd'hui sur Radio Gospel. Moi, c'est Jeanne. Je vous accompagne jusqu'à 9h au programme, bien sûr, du bon et notamment la pensée du jour du top chrétien. Vous la connaissez maintenant. Une pensée pour vous accompagner, une pensée pour vous bénir, une pensée pour vous exhorter et encore aujourd'hui vous inspirer la pensée de Dieu. Restez avec moi, ça arrive juste après le groupe Essentiel et ce titre, Le Roi est parmi nous.

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1: Vous pouvez vous reposer de Payless Conley. Il se coucha et s'endormit sous un genêt. Et voici qu'un ange le toucha et lui dit « Lève-toi et mange ». Élie regarda et il vit à son chevet un gâteau cuit sur des pierres chauffées ainsi qu'une cruche d'eau. Il mangea et but, puis se recoucha. 1 Rois, chapitre 19, verset 5. Comment gérer la vie lorsque les tempêtes se lèvent? Remarquez qu'au milieu de sa crise, Élie s'est reposé et il a mangé. Il a pris soin de son corps. Certaines des crises que vous vivez viennent du fait que vous manquez de sommeil et que vous ne mangez pas bien. Et vous savez quoi? Votre corps, votre âme et votre esprit sont liés. Ce que vous faites à l'un affecte les deux autres. Nous sommes en effet tissés en un tout complexe. La chose la plus sage que vous puissiez faire lorsque vous traversez une crise, c'est de reposer votre corps, car il a un impact sur toutes les autres parties de votre vie. Lorsque vous êtes épuisé et physiquement faible, il est facile de tout exagérer. Quand on est fatigué, on peut avoir l'impression que le monde entier s'écroule, alors que ce n'est pas le cas. Comme l'a dit Mark Twain, j'ai traversé de nombreuses crises dans ma vie, dont la plupart n'ont jamais eu lieu. Vous et moi, nous avons besoin de nous reposer. Si vous êtes au milieu d'une tempête aujourd'hui, veillez à ne pas négliger le repos dont vous avez besoin. Vous arrive-t-il de négliger le repos, pensant que la solution viendra si vous faites plus d'efforts? Prenez une pause pour accueillir ce que Dieu souhaite vous enseigner aujourd'hui.
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groupe Souffle Nouveau sur Radio Gospel avec Nouveau Départ. Eh bien oui, des nouveaux départs, des recommencements avec Dieu, il y en a, et pas n'importe lesquels, des recommencements juste extraordinaires. Et notamment, encore ce matin, nous allons le découvrir dans la vie de Hachot, qui va nous expliquer comment ses échecs l'ont conduit tout droit vers le cœur de Dieu. Un témoignage à découvrir dans quelques minutes pour votre rubrique My Story. Ce sera juste après École Pierre ou encore Elevation Week. Alors surtout, ne touchez à rien.

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1: 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Parce que nous croyons que le témoignage a une puissance et est capable de changer parfois des cœurs, des vies, des pensées, de renverser des situations, eh bien nous aimons aujourd'hui encore partager ce témoignage de Hachot qui va nous expliquer comment ses échecs l'ont conduit tout droit vers Dieu. On l'écoute pour votre rubrique My Story. 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
2: Bonjour, je m'appelle Hachot. Et je vais vous raconter mon histoire. Je suis né dans les années 90, en 90 précisément, dans un pays qui est l'Arménie, dans une ville qui était en pleine crise à cette époque-là, guerre, famine, tremblement de terre, dans une famille qui connaît un peu la pauvreté. J'ai connu la pauvreté dans sa réelle définition. J'ai vu mes parents se priver pour moi. Et les années passent, et puis suite à une opportunité présentée, mes parents décident de tout abandonner, tout claquer.

0: compliquée pour la France. Et on arrive donc dans ce pays où on ne connaît pas la langue, pas les pas la culture, pas les coutumes. Et on passe 2-3 ans, 4 ans dans le nord de la France où on connaît une grosse crise familiale. Ça devient vite compliqué. Et moi, je deviens jeune adolescent et je commence à fréquenter les amis dehors, dans le quartier, connaître mes premiers vices, échapper un peu à la réalité de la maison. Mais néanmoins, j'avais cette crainte de Dieu. Au fond de moi, j'avais une crainte de Dieu. Je viens d'un contexte de familial orthodoxe. Et quand je rentrais le soir chez moi dans mon lit, je pleurais. Je sanglotais, je demandais pardon à Dieu en disant « Seigneur, je suis désolé ». Et je priais un Dieu que je ne connaissais pas. Le temps passe et ma sœur découvre une église qui ne ressemble pas à ce que j'ai connu avant. Et visiblement, elle est transformée, elle est changée. Je vois une sœur qui est différente. Et elle m'a pris par la main, elle m'a emmené à l'église. Et je découvre dans cette église, pour la première fois, de la sincérité, de l'amour pour les gens. Je vois des gens qui m'accueillent avec les yeux pleins d'amour. Je vois des mamans qui sont là et qui me regardent comme si j'étais leur fils. Donc je fais mes premières marches dans l'église. Et puis ma sœur me fait des études bibliques à la maison. Un peu forcée, j'aimais pas trop ça. Mais néanmoins, le soir, je faisais des prières à Dieu parce que j'avais peur de Dieu. Je commence à m'engager envers l'Église, mais pas envers Dieu. J'ai des blessures intérieures, je refuse d'ouvrir mon intimité à Dieu. Et ma vraie démarche qui a conduit ma vie à me donner, à m'abandonner à Dieu, c'était le jour où j'ai connu cet épisode de dépression. En rentrant de l'école sur le chemin, un jour, je suis en colère, je décide de livrer mon cœur à Dieu. Je dis, mais tu peux pas être juste. Je hurle à Dieu, et en même temps que je hurle à Dieu, j'ai l'impression que j'entends cette voix intérieure qui me dit, mais pourquoi tous ces pourquoi ? Ne sais-tu pas que je t'aime ? À la seconde même où j'ai entendu « je t'aime », la barrière de colère, de peur, d'anxiété, de manque de confiance s'est abattue. J'ai senti une paix en moi. Pour la première fois, j'ai compris ce verset que j'avais tant entendu. « La joie du Seigneur est ma force ». J'ai vraiment réalisé que la joie du Seigneur est ma force.
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Et c'est signé Tendry sur Et Certain sur Radio Gospel. Eh ben oui, ça fait du bien ce titre-là, qui nous rappelle aussi combien il est important de mettre toute notre foi en Dieu, lui qui est notre rocher, lui qui est notre salut, lui qui est celui sur lequel on peut s'appuyer fermement. D'ailleurs, Dieu nous rappelle dans sa parole qu'il y a des projets de paix et non de malheur, qu'il y a un avenir de l'espérance pour nous. Et au-delà de toute la confusion parfois dans laquelle on peut être au travers des épreuves que l'on peut traverser, Dieu nous rappelle qu'il est notre stabilité, qu'il est notre refuge et qu'il est celui sur lequel on peut compter à chaque instant. Que vous puissiez être assuré de cela encore aujourd'hui, que Dieu ne vous abandonne pas, qu'il est à vos côtés, qu'il vous tient la main, qu'il vous trace un chemin si vous lui faites pleinement confiance. Et sur Radio Gospel, on va rester dans cet état d'esprit de confiance totale, et ben oui, en musique avec Samuel Olivier ou encore Dana Jo et ce titre Zaire.

Samuel Olivier sur Radio Gospel. Et d'ailleurs, Samuel Olivier qui sera également présent, je vous le rappelle, à cet événement, à ne surtout pas manquer, le Jesus Festival 2026 qui se tiendra cette année les 21, 22 et 23 août prochains au Paris Le Monial. D'ailleurs, comme chaque année, un événement avec une belle brochette d'artistes à ne surtout pas manquer. Alors, je vous le disais, Samuel Olivier, mais bien d'autres. Il y aura également Forking and Country, le groupe Glorious, Momentum et Dan Luiten, le groupe Souffle Nouveau, Exo, Maggie Blanchard, Jesse Elsa Palma et plein d'autres. Il y aura des stands et des animations pour vos enfants, pour les petits comme pour les grands, des spectacles. Enfin voilà, franchement, il y a de quoi faire. 3 jours de festival. D'ailleurs, si vous voulez connaître toute la programmation, tous les ateliers qui sont aussi présents lors de cet événement, n'hésitez pas, direction le site internet jesusfestival.fr pour réserver d'ores et déjà vos billets à un événement à ne surtout pas manquer. Sur Radio Gospel, ce qui ne manque pas, c'est la musique. La musique qui va vous faire du bien encore. Et pour preuve, donc, je vous le disais, Dan Luiten dans notre programmation sur Radio Gospel avec ce titre « Ton amour » aux côtés de Anne-Clémence Rouflet. Ça sera juste après Judy Kay, et moi je vous donne rendez-vous dès demain, même heure et même endroit. Je vous embrasse bien bien fort et je vous bénis les amis.

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4: Bonjour et bienvenue à tous. Quelle joie de vous retrouver en ce mardi 9 juin. Il est tout juste 9h. Vous êtes connectés sur Radio Gospel Matinée avec Sabrina. Et oui, c'est une magnifique matinée qui commence ensemble. L'occasion parfaite pour booster notre journée et fortifier bien notre foi dans la joie. Au programme de notre heure de partage, le meilleur du gospel moderne, de la musique 100% chrétienne. Nous aurons le plaisir aussi de retrouver Jeanne au travers de sa chronique inspirante d'une pensée à l'autre. Mais pour l'heure, nous commençons en beauté avec la méditation de Joyce Meyer. Très bonne écoute sur Radio Gospel.
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6: Marchez selon l'Esprit de Dieu. Et Dieu qui scrute les cœurs sait ce vers quoi tend l'Esprit. Car c'est en accord avec Dieu qu'il intercède pour ceux qui appartiennent à Dieu. Romains 8, verset 27. Beaucoup suivent leurs propres désirs ou les conseils d'autrui plutôt que l'Esprit de Dieu. Le Saint-Esprit est donné à chacun de nous pour nous conduire vers la plénitude de notre destinée et nous permettre de bénéficier de tout ce que Jésus nous a acquis par sa mort. Votre foi en Jésus contient la promesse du ciel, mais Dieu veut faire concourir toutes choses à votre bien déjà sur cette terre. Voir Romains 8, verset 28. Ne vous contentez pas d'une demi-mesure des bénédictions de Dieu. Marchez selon l'Esprit afin de recevoir toutes les richesses de Christ. Demandez à Dieu de vous maintenir au centre de sa volonté parfaite chaque jour de votre vie.
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Quel magnifique chant de l'artiste Bienvenue Wessou. Vivons dans son repos. C'est tellement vrai. Au milieu de nos journées bien remplies, quel privilège de pouvoir s'appuyer sur la paix que Dieu nous donne. C'est un vrai bonheur en tout cas de vibrer avec vous ce matin sur Radio Gospel Matinée. Il est 9h passé d'une dizaine de minutes et restez avec nous. D'ici quelques instants, nous allons retrouver notre chère Jeanne. Et oui, au travers de sa chronique D'une pensée à l'autre, elle va nous rappeler comment veiller activement sur nos pensées afin d'avoir une vie spirituelle équilibrée. Mais d'ici là, on continue à louer le Seigneur ensemble avec deux magnifiques morceaux. On va retrouver tout de suite Hillsong France avec son titre Tout à toi, suivi du groupe We The Kingdom. Très bonne écoute sur Radio Gospel.

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0: Quelle merveilleuse louange avec le groupe We The Kingdom et son titre en français, ne le fera-t-il pas? Eh bien moi je dis amen, oui, Dieu le fera. Quand le doute essaye de s'installer, rappelons-nous cette vérité, cette promesse biblique. Ce que sa bouche a dit, sa main l'accomplit toujours. C'est une promesse certaine pour booster notre journée. Et justement, pour vivre cette victoire au quotidien, tout commence dans notre esprit. Les pensées qui traversent notre esprit dirigent notre vie spirituelle. Et c'est pour cela qu'il est capital de faire le tri. Alors, pour nous encourager à trier ceux qui s'y bousculent et garder le cap sur la vérité, eh bien, laissons la place à Jeanne. Elle s'installe au micro au travers de sa chronique D'une pensée à l'autre. Très bonne écoute.
1: D'une pensée à l'autre. Être spirituel. Qu'est-ce que ça veut dire? Que je dois connaître ma Bible par cœur? Que je ne dois jamais prier moins d'une heure? Que je murmure de nouvelles langues à chaque nouvelle rencontre? Ou que je sois celle qui arrive la première à l'église et qui parle la dernière? Être spirituel ne fait pas de nous une réglementation, un ordre de fonctionnement, une image sobre et parfaite, non. Le plus spirituel, c'est celui qui répond avec amour dans le secret de son cœur. Que notre main gauche ignore ce que donne notre main droite. Que nos paroles couvrent les fautes et pardonnent les faiblesses. Car ce sont les plus grands religieux qui ont cloué Jésus sur une croix. Et pourquoi ça? Car Jésus ne répondait pas à la réglementation, mais il répondait au cœur qui réclamait amour et vérité.

Quel moment magnifique nous venons de vivre avec les New Boys et leur titre en français, Le ciel sur la terre. Eh bien, c'est notre prière pour nous aujourd'hui, que le royaume de Dieu, sa paix, sa joie s'invite concrètement dans nos vies, dans nos maisons. 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La vérité, c'est la liberté. Du lundi au vendredi, retrouvez des enseignants inspirés pour une minute top chrono de pure vérité biblique. Et pour ne pas manquer ce rendez-vous, eh bien restez branchés. 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Allez, on enchaîne immédiatement en musique. On retrouve tout de suite École Pierre avec son titre Viens, Esprit de Dieu, suivi de Ryan Labiche et son titre Le Bon Moment. Très bonne écoute sur Radio Gospel.

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De retour, vous êtes sur Radio Gospel. À l'instant, c'était l'artiste Ryan Labiche avec son titre « Le bon moment ». Et oui, le temps de Dieu est parfait. Alors confions-lui nos attentes. Il agit toujours à point nommé. Une vérité qui donne envie de témoigner, n'est-ce pas, hein ? Car la bonté de Christ, eh bien, ça se partage. Et vous, quel est votre témoignage ? Ne gardez pas les bienfaits de Dieu pour vous. Appelez tout de suite notre répondeur au 0756 88 22 00. Je répète, 0756 88 22 00. Allez, on enchaîne tout de suite en musique avec deux gros morceaux. Jesse Elsa Palma et son titre Destiné, suivi de l'artiste Danny Gauquet. Très bonne écoute sur Radio Gospel.

magnifique moment avec l'artiste Danny Gauquet et son titre Only for a Moment, que l'on peut traduire par seulement pour un moment. Rappelons-nous que nos difficultés ne sont que passagères, mais que l'amour et la fidélité de notre Dieu sont éternels. Restons ancrés dans cette joie et dans cette certitude tout au long de cette journée. En tout cas, c'est un bonheur d'avoir partagé cette heure avec vous. Et la bonne nouvelle, eh bien, c'est que l'équipe de Radio Gospel aime vous accompagner, cela tout au long de la journée. Et oui, 4 rendez-vous tout au long de la journée. C'est pas merveilleux ça? Et oui, et pour rappel, eh bien, on retrouve Jeanne qui vous attend de 7h à 9h sur Radio Gospel matin. Et oui, pour démarrer la journée dans la joie et la bonne humeur. Moi, je vous retrouve Sabrina de 9h à 10h pour mettre un petit peu de peps dans votre matinée. Et à 18h, eh bien, c'est Loïc que l'on retrouve sur Radio Gospel soirée pour un temps de déconnexion et de paix après le travail. Et enfin, quoi de mieux? De 19h à 20h, rejoignez Nicole dans l'instant d'après pour un moment privilégié. De quoi être fortifié à chaque instant. Et pour vous laisser sur une note de victoire, eh bien, la musique continue avec deux puissants titres. On va retrouver Be Witness avec son titre Ma foi en l'éternel, suivi de Leandro Gonzalez et son réconfortant titre Jamais seul. Quant à moi, eh bien, je vais vous souhaiter une très très bonne journée, une très bonne écoute sur Radio Gospel et je vous dis à demain.

0: Sache qu'il n'y a plus de condamnation pour celui qui se confie en Jésus.
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4: Hey, toi, passe le mot. Venez avec moi, il vous faut prendre un peu de repos. Marc 6, verset 31. Jésus lui-même te dit de te ressourcer en sa présence, dans ce monde qui va vite. Alors, passe le mot.
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0: Merci encore pour ce chant magnifique. Relever le faible, rien que le titre en dit déjà long. Comment vous avez composé ce chant? Est-ce que vous composez à deux? Est-ce qu'il y en a un des deux qui a le composé? Ça s'est passé comment?
1: Quand le refrain m'est venu, c'était comme un condensé de plein de psaumes dans ma tête. Ouais. Tu viens relever le faible, tu le prends dans tes bras, tu le conduis vers ton père, qu'il le console ici-bas. C'était vraiment, en fait, toute la prière de Jésus résumée dans les psaumes pour l'homme. Pour l'homme brisé, pour l'homme abattu, pour l'homme qui a besoin d'être consolé. Et voilà ce que Dieu fait pour chaque homme. Et on voulait absolument le dire, on voulait absolument le mettre en musique.
2: Quand on sent après, on s'est mis sur nos instruments, on a pris la guitare, on a pris le piano, et puis on a joué ce mélange, parce que là c'était vraiment un mélange d'intuition, et on s'est dit le titre il est là.
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1: Et puis nous est venu dans le cœur aussi de, avec Tom, de se dire ok, c'est pas nous qui allons l'interpréter. Ça aussi, c'est un choix important. Mmh. On s'est dit, on va le donner à une fille.
0: D'accord.
1: C'est pour une femme. On s'est dit, ça serait super beau qu'une fille chante ça, qu'une femme puisse, avec tout son cœur, avec tout son instinct féminin, puisse prendre ce titre. Parce qu'il y a quelque chose de très sensible dans ce titre. Mmh. Et c'était important pour nous. Voilà, c'est des choix un petit peu comme ça. Et puis petit à petit, cette louange, elle est née.
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5: Marchez selon l'Esprit de Dieu. Et Dieu qui scrute les cœurs sait ce vers quoi tend l'Esprit. Car c'est en accord avec Dieu qu'il intercède pour ceux qui appartiennent à Dieu. Romains 8, verset 27. Beaucoup suivent leurs propres désirs ou les conseils d'autrui plutôt que l'Esprit de Dieu. Le Saint-Esprit est donné à chacun de nous pour nous conduire vers la plénitude de notre destinée et nous permettre de bénéficier de tout ce que Jésus nous a acquis par sa mort. Votre foi en Jésus contient la promesse du ciel, mais Dieu veut faire concourir toutes choses à votre bien déjà sur cette terre. Voir Romains 8, verset 28. Ne vous contentez pas d'une demi-mesure des bénédictions de Dieu. Marchez selon l'Esprit afin de recevoir toutes les richesses de Christ. Demandez à Dieu de vous maintenir au centre de sa volonté parfaite chaque jour de votre vie.
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0: Vous pouvez vous reposer, de Baylis Conley. Il se coucha et s'endormit sous un genêt. Et voici qu'un ange le toucha et lui dit « Lève-toi et mange ». Élie regarda et il vit à son chevet un gâteau cuit sur des pierres chauffées, ainsi qu'une cruche d'eau. Il mangea et but, puis se recoucha. 1 Rois, chapitre 19, verset 5. Comment gérer la vie lorsque les tempêtes se lèvent? Remarquez qu'au milieu de sa crise, Élie s'est reposé et il a mangé. Il a pris soin de son corps. Certaines des crises que vous vivez viennent du fait que vous manquez de sommeil et que vous ne mangez pas bien. Et vous savez quoi? Votre corps, votre âme et votre esprit sont liés. Ce que vous faites à l'un affecte les deux autres. Nous sommes en effet tissés en un tout complexe. La chose la plus sage que vous puissiez faire lorsque vous traversez une crise, c'est de reposer votre corps, car il a un impact sur toutes les autres parties de votre vie. Lorsque vous êtes épuisé et physiquement faible, il est facile de tout exagérer. Quand on est fatigué, on peut avoir l'impression que le monde entier s'écroule, alors que ce n'est pas le cas. Comme l'a dit Mark Twain, « J'ai traversé de nombreuses crises dans ma vie, dont la plupart n'ont jamais eu lieu. » Vous et moi, nous avons besoin de nous reposer. Si vous êtes au milieu d'une tempête aujourd'hui, veillez à ne pas négliger le repos dont vous avez besoin. Vous arrive-t-il de négliger le repos, pensant que la solution viendra si vous faites plus d'efforts? Prenez une pause pour accueillir ce que Dieu souhaite vous enseigner aujourd'hui.
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2: Bonjour, je m'appelle Ashot et je vais vous raconter mon histoire. Je suis né dans les années 90, en 90 précisément, dans un pays qui est l'Arménie, dans une ville qui était en pleine crise à cette époque-là, guerre, famine, tremblement de terre, dans une famille qui connaît un peu la pauvreté. J'ai connu la pauvreté dans sa réelle définition. J'ai vu mes parents se priver pour moi. Et les années passent et puis, suite à une opportunité présentée, mes parents décident de tout abandonner, tout claquer pour la France. Et on arrive donc dans ce pays où on ne connaît pas la langue, pas la culture, pas les coutumes. Et on passe 2-3 ans, 4 ans dans le nord de la France où on connaît une grosse crise familiale. Ça devient vite compliqué. Et moi, je deviens jeune adolescent et je commence à fréquenter les amis dehors, dans le quartier, connaître mes premiers vices, échapper un peu à la réalité de la maison. Mais néanmoins, j'avais cette crainte de Dieu. Au fond de moi, j'avais une crainte de Dieu. Je viens d'un contexte de familial orthodoxe. Et quand je rentrais le soir chez moi dans mon lit, je pleurais. Je sanglotais, je demandais pardon à Dieu en disant « Seigneur, je suis désolé ». Et je priais à un Dieu que je ne connaissais pas. Le temps passe et ma sœur découvre une église qui ne ressemble pas à ce que j'ai connu avant. Et visiblement, elle est transformée, elle est changée. Je vois une sœur qui est différente. Et elle m'a pris par la main, elle m'a emmené à l'église. Et je découvre dans cette église, pour la première fois, de la sincérité, de l'amour pour les gens. Je vois des gens qui m'accueillent avec les yeux pleins d'amour. Je vois des mamans qui sont là et qui me regardent comme si j'étais leur fils. Donc je fais mes premières marches dans l'église. Et puis ma sœur me fait des études bibliques à la maison. Un peu forcée, j'aimais pas trop ça. Mais néanmoins, le soir, je faisais des prières à Dieu parce que j'avais peur de Dieu. Je commence à m'engager envers l'Église, mais pas envers Dieu. J'ai des blessures intérieures, je refuse d'ouvrir mon intimité à Dieu. Et ma vraie démarche qui a conduit ma vie à me donner, à m'abandonner à Dieu, c'était le jour où j'ai connu cet épisode de dépression. En rentrant de l'école sur le chemin, un jour, je suis en colère, je décide de livrer mon cœur à Dieu. Je dis mais tu peux pas être juste. J'hurle à Dieu et en même temps que j'hurle à Dieu, j'ai l'impression que j'entends cette voix intérieure qui me dit mais pourquoi tous ces pourquoi ? Ne sais-tu pas que je t'aime ? À la seconde même où j'ai entendu je t'aime, la barrière de colère, de peur, d'anxiété, de manque de confiance s'est abattue. J'ai senti une paix en moi. Pour la première fois, j'ai compris ce verset que j'avais tant entendu. La joie du Seigneur est ma force. J'ai vraiment réalisé que la joie du Seigneur est ma force.
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3: Hey, toi, passe le mot. Venez avec moi. Il vous faut prendre un peu de repos. Marc 6, verset 31. Jésus lui-même te dit de te ressourcer en sa présence, dans ce monde qui va vite. Alors, passe le mot.

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1: Bonjour, je m'appelle Ashot et je vais vous raconter mon histoire. Je suis né dans les années 90, 90 précisément, dans un pays qui est l'Arménie, dans une ville qui était en pleine crise à cette époque-là, guerre, famine, tremblement de terre, dans une famille qui connaît un peu la pauvreté. J'ai connu la pauvreté dans sa réelle définition. J'ai vu mes parents se priver pour moi. Et les années passent et puis, suite à une opportunité présentée, mes parents décident de tout abandonner, tout claquer pour la France. Et on arrive donc dans ce pays où on ne connaît pas la langue, pas la culture, pas les coutumes. Et on passe 2-3 ans, 4 ans dans le nord de la France où on connaît une grosse crise familiale. Ça devient vite compliqué. Et moi, je deviens jeune adolescent et je commence à fréquenter les amis dehors, dans le quartier. Connaître mes premiers vices, échapper un peu à la réalité de la maison. Mais néanmoins, j'avais cette crainte de Dieu. Au fond de moi, j'avais une crainte de Dieu. Je viens d'un contexte de familial orthodoxe. Et quand je rentrais le soir chez moi dans mon lit, je pleurais. Je sanglotais, je demandais pardon à Dieu en disant « Seigneur, je suis désolé ». Et je priais à un Dieu que je ne connaissais pas. Le temps passe et ma sœur découvre une église qui ne ressemble pas à ce que j'ai connu avant. Et visiblement, elle est transformée, elle est changée. Je vois une sœur qui est différente. Et elle m'a pris par la main, elle m'a emmené à l'église. Et je découvre dans cette église, pour la première fois, de la sincérité, de l'amour pour les gens. Je vois des gens qui m'accueillent avec les yeux pleins d'amour. Je vois des mamans qui sont là et qui me regardent comme si j'étais leur fils. Donc je fais mes premières marches dans l'église. Et puis ma sœur me fait des études bibliques à la maison. Un peu forcée, j'aimais pas trop ça. Mais néanmoins, le soir, je faisais des prières à Dieu parce que j'avais peur de Dieu. Je commence à m'engager envers l'Église, mais pas envers Dieu. J'ai des blessures intérieures, je refuse d'ouvrir mon intimité à Dieu. Et ma vraie démarche qui a conduit ma vie à me donner, à m'abandonner à Dieu, c'était le jour où j'ai connu cet épisode de dépression. En rentrant de l'école sur le chemin, un jour, je suis en colère, je décide de livrer mon cœur à Dieu. Je dis, mais tu peux pas être juste. Je hurle à Dieu, et en même temps que je hurle à Dieu, j'ai l'impression que j'entends cette voix intérieure qui me dit, mais pourquoi tous ces pourquoi ? Ne sais-tu pas que je t'aime ? À la seconde même où j'ai entendu « je t'aime », la barrière de colère, de peur, d'anxiété, de manque de confiance s'est abattue. J'ai senti une paix en moi. Pour la première fois, j'ai compris ce verset que j'avais tant entendu. « La joie du Seigneur est ma force ». J'ai vraiment réalisé que la joie du Seigneur est ma force.
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5: Marchez selon l'Esprit de Dieu. Et Dieu qui scrute les cœurs sait ce vers quoi tend l'Esprit. Car c'est en accord avec Dieu qu'il intercède pour ceux qui appartiennent à Dieu. Romains 8, verset 27. Beaucoup suivent leurs propres désirs ou les conseils d'autrui plutôt que l'Esprit de Dieu. Le Saint-Esprit est donné à chacun de nous pour nous conduire vers la plénitude de notre destinée et nous permettre de bénéficier de tout ce que Jésus nous a acquis par sa mort. Votre foi en Jésus contient la promesse du ciel, mais Dieu veut faire concourir toutes choses à votre bien déjà sur cette terre. Voir Romains 8, verset 28. Ne vous contentez pas d'une demi-mesure des bénédictions de Dieu. Marchez selon l'Esprit afin de recevoir toutes les richesses de Christ. Demandez à Dieu de vous maintenir au centre de sa volonté parfaite chaque jour de votre vie.
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0: Merci encore pour ce chant magnifique. Relever le faible, rien que le titre en dit déjà long. Comment vous avez composé ce chant? Est-ce que vous composez à deux? Est-ce qu'il y en a un des deux qui a le composé? Ça s'est passé comment?
1: Quand le refrain m'est venu, c'était comme un condensé de plein d'opsomes dans ma tête. Ouais. Tu viens relever le faible, tu le prends dans tes bras, tu le conduis vers ton père, qu'il le console ici-bas. C'était vraiment, en fait, toute la prière de Jésus résumée dans les psaumes pour l'homme. Mmh. Pour l'homme brisé, pour l'homme abattu, pour l'homme qui a besoin d'être consolé. Et voilà ce que Dieu fait pour chaque homme. Et on voulait absolument le dire, on voulait absolument le mettre en musique.
2: Quand on sent, après, on s'est mis sur nos instruments, on a pris la guitare, on a pris le piano... Et puis on a joué ce mélange, parce que là c'était vraiment un mélange d'intuition, et on s'est dit le titre il est là.
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1: Et puis nous est venu dans le cœur aussi de, avec Tom, de dire ok, c'est pas nous qui allons l'interpréter. Ça aussi c'est un choix important. On s'est dit on va le donner à une fille.
0: D'accord.
1: C'est pour une femme. On s'est dit, ça serait super beau qu'une fille chante ça, qu'une femme puisse avec tout son cœur, avec tout son instinct féminin puisse prendre ce titre, parce qu'il y a quelque chose de très sensible dans ça. Et c'était important pour nous. Voilà, c'est des choix un petit peu comme ça. Et puis petit à petit, cette louange, elle est née.
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1: On doit apprendre quelles sont nos armes et qu'est-ce qui fait qu'en fait chaque attaque de l'ennemi contre nous va se retourner contre lui. Et comment en fait, au fur et à mesure des tribulations de nos vies, eh ben on va accumuler cette huile précieuse, cette onction qui va nous donner, qui va augmenter l'autorité qu'on a contre les puissances des ténèbres. Et puis à un moment donné, ça va se voir et ça va se manifester au travers de la guérison, au travers de la délivrance, au travers de l'autorité qui sort de notre bouche, comme à l'époque de Jésus, ce qui interpellait les religieux, c'était l'autorité avec laquelle Jésus parlait. Et cette autorité surprenante, en fait, c'est l'onction qui était sur Jésus.
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4: Hey, toi, passe le mot. Venez avec moi. Il vous faut prendre un peu de repos. Marc 6, verset 31. Jésus lui-même te dit de te ressourcer en sa présence, dans ce monde qui va vite. Alors, passe le mot.

0: Vous pouvez vous reposer. De Baylis Conley. Il se coucha et s'endormit sous un genêt. Et voici qu'un ange le toucha et lui dit « Lève-toi et mange !» Élie regarda et il vit à son chevet un gâteau cuit sur des pierres chauffées ainsi qu'une cruche d'eau. Il mangea et but, puis se recoucha. 1 Roi, chapitre 19, verset 5. Comment gérer la vie lorsque les tempêtes se lèvent? Remarquez qu'au milieu de sa crise, Élie s'est reposé et il a mangé. Il a pris soin de son corps. Certaines des crises que vous vivez viennent du fait que vous manquez de sommeil et que vous ne mangez pas bien. Et vous savez quoi? Votre corps, votre âme et votre esprit sont liés. Ce que vous faites à l'un affecte les deux autres. Nous sommes en effet tissés en un tout complexe. La chose la plus sage que vous puissiez faire lorsque vous traversez une crise, c'est de reposer votre corps, car il a un impact sur toutes les autres parties de votre vie. Lorsque vous êtes épuisé et physiquement faible, il est facile de tout exagérer. Quand on est fatigué, on peut avoir l'impression que le monde entier s'écroule, alors que ce n'est pas le cas. Comme l'a dit Mark Twain, j'ai traversé de nombreuses crises dans ma vie, dont la plupart n'ont jamais eu lieu. Vous et moi, nous avons besoin de nous reposer. Si vous êtes au milieu d'une tempête aujourd'hui, veillez à ne pas négliger le repos dont vous avez besoin. Vous arrive-t-il de négliger le repos, pensant que la solution viendra si vous faites plus d'efforts? Prenez une pause pour accueillir ce que Dieu souhaite vous enseigner aujourd'hui.
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2: Bonjour, je m'appelle Achot et je vais vous raconter mon histoire. Je suis né dans les années 90, en 90 précisément, dans un pays qui est l'Arménie, dans une ville qui était en pleine crise à cette époque-là, guerre, famine, tremblement de terre, dans une famille qui connaît un peu la pauvreté. J'ai connu la pauvreté dans sa réelle définition. J'ai vu mes parents se priver pour moi. Et les années passent et puis, suite à une opportunité présentée, mes parents décident de tout abandonner, tout claquer pour la France. Et on arrive donc dans ce pays où on ne connaît pas la langue, pas la culture, pas les coutumes. Et on passe 2-3 ans, 4 ans dans le nord de la France où on connaît une grosse crise familiale. Ça devient vite compliqué. Et moi, je deviens jeune adolescent et je commence à fréquenter les amis dehors, dans le quartier. Connaître mes premiers vices, échapper un peu à la réalité de la maison. Mais néanmoins, j'avais cette crainte de Dieu. Au fond de moi, j'avais une crainte de Dieu. Je viens d'un contexte de familial orthodoxe. Et quand je rentrais le soir chez moi dans mon lit, je pleurais. Je sanglotais, je demandais pardon à Dieu en disant « Seigneur, je suis désolé ». Et je priais à un Dieu que je ne connaissais pas. Le temps passe et ma sœur découvre une église qui ne ressemble pas à ce que j'ai connu avant. Et visiblement, elle est transformée, elle est changée. Je vois une sœur qui est différente. Et elle m'a pris par la main, elle m'a emmené à l'église. Et je découvre dans cette église, pour la première fois, de la sincérité, de l'amour pour les gens. Je vois des gens qui m'accueillent avec les yeux pleins d'amour. Je vois des mamans qui sont là et qui me regardent comme si j'étais leur fils. Donc je fais mes premières marches dans l'église. Et puis ma sœur me fait des études bibliques à la maison. Un peu forcée, j'aimais pas trop ça. Mais néanmoins, le soir, je faisais des prières à Dieu parce que j'avais peur de Dieu. Je commence à m'engager envers l'Église, mais pas envers Dieu. J'ai des blessures intérieures, je refuse d'ouvrir mon intimité à Dieu. Et ma vraie démarche qui a conduit ma vie à me donner, à m'abandonner à Dieu, c'était le jour où j'ai connu cet épisode de dépression. En rentrant de l'école sur le chemin, un jour, je suis en colère, je décide de livrer mon cœur à Dieu. Je dis, mais tu peux pas être juste. Je hurle à Dieu, et en même temps que je hurle à Dieu, j'ai l'impression que j'entends cette voix intérieure qui me dit, mais pourquoi tous ces pourquoi ? Ne sais-tu pas que je t'aime ? À la seconde même où j'ai entendu « je t'aime », la barrière de colère, de peur, d'anxiété, de manque de confiance s'est abattue. J'ai senti une paix en moi. Pour la première fois, j'ai compris ce verset que j'avais tant entendu. « La joie du Seigneur est ma force ». J'ai vraiment réalisé que la joie du Seigneur est ma force.
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5: Marchez selon l'Esprit de Dieu. Et Dieu qui scrute les cœurs sait ce vers quoi tend l'Esprit. Car c'est en accord avec Dieu qu'il intercède pour ceux qui appartiennent à Dieu. Romains 8, verset 27. Beaucoup suivent leurs propres désirs ou les conseils d'autrui plutôt que l'Esprit de Dieu. Le Saint-Esprit est donné à chacun de nous pour nous conduire vers la plénitude de notre destinée et nous permettre de bénéficier de tout ce que Jésus nous a acquis par sa mort. Votre foi en Jésus contient la promesse du ciel, mais Dieu veut faire concourir toutes choses à votre bien déjà sur cette terre. Voir Romains 8, verset 28. Ne vous contentez pas d'une demi-mesure des bénédictions de Dieu. Marchez selon l'Esprit afin de recevoir toutes les richesses de Christ. Demandez à Dieu de vous maintenir au centre de sa volonté parfaite chaque jour de votre vie.
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0: Merci encore pour ce chant magnifique. Relever le faible, rien que le titre en dit déjà long. Comment vous avez composé ce chant? Est-ce que vous composez à deux? Est-ce qu'il y en a un des deux qui a le composé? Ça s'est passé comment?
1: Quand le refrain m'est venu, c'était comme un condensé de plein de psaumes dans ma tête. Ouais. Tu viens relever le faible, tu le prends dans tes bras, tu le conduis vers ton père, qu'il le console ici-bas. C'était vraiment, en fait, toute la prière de Jésus résumée dans les psaumes pour l'homme. Pour l'homme brisé, pour l'homme abattu, pour l'homme qui a besoin d'être consolé. Et voilà ce que Dieu fait pour chaque homme. Et on voulait absolument le dire, on voulait absolument le mettre en musique.
2: Quand on sent, après, on s'est mis sur nos instruments, on a pris la guitare, on a pris le piano, et puis on a joué ce mélange, parce que là, c'était vraiment un mélange d'intuition. Et on s'est dit, le titre, il est là.
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1: Et puis, nous est venu dans le cœur aussi, avec Tom, de dire, OK, c'est pas nous qui allons l'interpréter. Ça aussi, c'est un choix important. Mmh. On s'est dit, on va le donner à une fille.
0: D'accord.
1: C'est pour une femme. On s'est dit, ça serait super beau qu'une fille chante ça, qu'une femme puisse, avec tout son cœur, avec tout son instinct féminin, puisse prendre ce titre. Parce qu'il y a quelque chose de très sensible dans ce titre. Mmh. Et c'était important pour nous. Voilà, c'est des choix un petit peu comme ça. Et puis petit à petit, cette louange, elle est née.
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4: Hey, toi, passe le mot. Venez avec moi, il vous faut prendre un peu de repos. Marc 6, verset 31. Jésus lui-même te dit de te ressourcer en sa présence, dans ce monde qui va vite. Alors, passe le mot.

0: Vous pouvez vous reposer, de Payless Conley. Il se coucha et s'endormit sous un genêt. Et voici qu'un ange le toucha et lui dit « Lève-toi et mange ». Élie regarda et il vit à son chevet un gâteau cuit sur des pierres chauffées, ainsi qu'une cruche d'eau. Il mangea et but, puis se recoucha. 1 Rois, chapitre 19, verset 5. Comment gérer la vie lorsque les tempêtes se lèvent? Remarquez qu'au milieu de sa crise, Élie s'est reposé et il a mangé. Il a pris soin de son corps. Certaines des crises que vous vivez viennent du fait que vous manquez de sommeil et que vous ne mangez pas bien. Et vous savez quoi? Votre corps, votre âme et votre esprit sont liés. Ce que vous faites à l'un affecte les deux autres. Nous sommes en effet tissés en un tout complexe. La chose la plus sage que vous puissiez faire lorsque vous traversez une crise, c'est de reposer votre corps, car il a un impact sur toutes les autres parties de votre vie. Lorsque vous êtes épuisé et physiquement faible, il est facile de tout exagérer. Quand on est fatigué, on peut avoir l'impression que le monde entier s'écroule, alors que ce n'est pas le cas. Comme l'a dit Mark Twain, j'ai traversé de nombreuses crises dans ma vie, dont la plupart n'ont jamais eu lieu. Vous et moi, nous avons besoin de nous reposer. Si vous êtes au milieu d'une tempête aujourd'hui, veillez à ne pas négliger le repos dont vous avez besoin. Vous arrive-t-il de négliger le repos, pensant que la solution viendra si vous faites plus d'efforts? Prenez une pause pour accueillir ce que Dieu souhaite vous enseigner aujourd'hui.
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2: Bonjour, je m'appelle Achot et je vais vous raconter mon histoire. Je suis né dans les années 90, en 90 précisément, dans un pays qui est l'Arménie, dans une ville qui était en pleine crise à cette époque-là, guerre, famine, tremblement de terre, dans une famille qui connaît un peu la pauvreté. J'ai connu la pauvreté dans sa réelle définition. J'ai vu mes parents se priver pour moi. Et les années passent et puis, suite à une opportunité présentée, mes parents décident de tout abandonner, tout claquer pour la France. On arrive donc dans ce pays où on ne connaît pas la langue, pas la culture, pas les coutumes. Et on passe 2-3 ans, 4 ans dans le nord de la France où on connaît une grosse crise familiale. Ça devient vite compliqué. Et moi, je deviens jeune adolescent et je commence à fréquenter les amis dehors, dans le quartier, connaître mes premiers vices, échapper un peu à la réalité de la maison. Mais néanmoins, j'avais cette crainte de Dieu. Au fond de moi, j'avais une crainte de Dieu. Je viens d'un contexte de familial orthodoxe. Quand je rentrais le soir chez moi dans mon lit, je pleurais. Je sanglotais, je demandais pardon à Dieu en disant « Seigneur, je suis désolé ». Et je priais à un Dieu que je ne connaissais pas. Le temps passe et ma sœur découvre une église qui ne ressemble pas à ce que j'ai connu avant. Et visiblement, elle est transformée, elle est changée. Je vois une sœur qui est différente. Et elle m'a pris par la main, elle m'a emmené à l'église. Et je découvre dans cette église, pour la première fois, de la sincérité, de l'amour pour les gens. Je vois des gens qui m'accueillent avec les yeux pleins d'amour, je vois des mamans qui sont là et qui me regardent comme si j'étais leur fils. Donc je fais mes premières marches dans l'église et puis ma sœur me fait des études bibliques à la maison, un peu forcée, j'aimais pas trop ça. Mais néanmoins, le soir, je faisais des prières à Dieu parce que j'avais peur de Dieu. Je commence à m'engager envers l'église, mais pas envers Dieu. J'ai des blessures intérieures, je refuse d'ouvrir mon intimité à Dieu. Et ma vraie démarche qui a conduit ma vie à me donner, à m'abandonner à Dieu, c'était le jour où j'ai connu cet épisode de dépression. En rentrant de l'école sur le chemin, un jour je suis en colère, je décide de livrer mon cœur à Dieu. Je dis mais tu peux pas être juste. Je hurle à Dieu et en même temps que je hurle à Dieu, j'ai l'impression que j'entends cette voix intérieure qui me dit mais pourquoi tous ces pourquoi ? Ne sais-tu pas que je t'aime ? À la seconde même où j'ai entendu je t'aime, la barrière de colère, de peur, d'anxiété, de manque de confiance s'est abattue. J'ai senti une paix en moi. Pour la première fois, j'ai compris ce verset que j'avais tant entendu. La joie du Seigneur est ma force. J'ai vraiment réalisé que la joie du Seigneur est ma force.
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1: On doit apprendre quelles sont nos armes et qu'est-ce qui fait qu'en fait chaque attaque de l'ennemi contre nous va se retourner contre lui. Et comment en fait, au fur et à mesure des tribulations de nos vies, eh ben on va accumuler cette huile précieuse, cette onction qui va nous donner, qui va augmenter l'autorité qu'on a contre les puissances des ténèbres. Et puis à un moment donné, ça va se voir et ça va se manifester au travers de la guérison, au travers de la délivrance, au travers de l'autorité qui sort de notre bouche, comme à l'époque de Jésus, ce qui interpellait les religieux, c'était l'autorité avec laquelle Jésus parlait. Et cette autorité surprenante, en fait, c'est l'onction qui était sur Jésus.
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5: Marchez selon l'Esprit de Dieu. Et Dieu qui scrute les cœurs sait ce vers quoi tend l'Esprit. Car c'est en accord avec Dieu qu'il intercède pour ceux qui appartiennent à Dieu. Romains 8, verset 27. Beaucoup suivent leurs propres désirs ou les conseils d'autrui plutôt que l'Esprit de Dieu. Le Saint-Esprit est donné à chacun de nous pour nous conduire vers la plénitude de notre destinée et nous permettre de bénéficier de tout ce que Jésus nous a acquis par sa mort. Votre foi en Jésus contient la promesse du ciel, mais Dieu veut faire concourir toutes choses à votre bien déjà sur cette terre. Voir Romains 8, verset 28. Ne vous contentez pas d'une demi-mesure des bénédictions de Dieu. Marchez selon l'Esprit afin de recevoir toutes les richesses de Christ. Demandez à Dieu de vous maintenir au centre de sa volonté parfaite chaque jour de votre vie.
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0: Ce matin, je me regarde dans le miroir et je m'interroge. D'où viennent ces lignes tracées sur mon visage? Je plisse au coin des yeux sans avoir besoin de rire ou de pleurer. Je marque la colère sur mon front sans avoir à l'exprimer. Au coin de mes lèvres se creuse là aussi le pli de toutes mes frayeurs passées. Me voici à présent vieilli de toutes mes peines sans avoir pris le temps de saluer ma jeunesse. J'ai entendu dire que c'est un privilège de vieillir. Oui, je le crois, pour ceux et celles qui ne sont pas seuls, qui peuvent à ce jour transmettre aussi ce qu'ils ont reçu et être écoutés par ceux qu'ils ont élevés. Mais qu'en est-il de moi face à la solitude? À qui parler de mon passé? À qui transmettre cet héritage? Alors je lève mes yeux vers le ciel. D'où me viendra le secours? Le secours me vient de Dieu.
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3: Bonsoir à toutes et tous, bienvenue sur Radio Gospel. Nous sommes le mardi 9 juin 2026, il est 18h. Je suis Loïc, votre animateur Radio Gospel Square. J'ai le plaisir de vous accompagner jusqu'à 19h en musique avec le meilleur du gospel moderne, avec de la musique 100% chrétienne. Oui, Radio Gospel, la radio officielle du top chrétien, vous a programmé ce soir de la musique vraiment excellente. Nous écouterons notamment Phil Wickham et The King is in the Room. Nous écouterons également Brandon Lake qui nous chantera L'ADN de Dieu, encore École Pierre, avec le titre J'y crois encore. Pour votre émission My Story, vous écouterez le témoignage, l'histoire d'Ashot Zakanian qui nous racontera comment ses échecs l'ont conduit tout droit vers Dieu. Et puis en deuxième partie de l'émission, comme d'habitude, maintenant vous avez rendez-vous avec votre podcast La Vérité, c'est la Liberté. Allez, sans plus tarder, nous démarrons en musique juste après votre rubrique quotidienne Passe le mot. Ce sera Phil Wickham qui chantera The King is in the Room. Bonne écoute sur Radio Gospel.
4: Hey toi, passe le mot. Venez avec moi, il vous faut prendre un peu de repos. Marc 6, verset 31. Jésus lui-même te dit de te ressourcer en sa présence, dans ce monde qui va vite. Alors, passe le mot.
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Bienvenue sur Radio Gospel Soir. À l'instant, c'était Glayden qui nous chantait Hunt Me Down. J'aimerais vous rappeler que vous avez la possibilité de nous partager votre témoignage, votre histoire. Si vous avez à cœur de nous faire vivre, ou en tout cas de fêter avec nous, de glorifier Dieu avec nous par rapport à une expérience que vous avez vécue, une histoire, ou juste une action de grâce que vous souhaiteriez justement faire monter vers Dieu, n'hésitez surtout pas pour cela à nous contacter en nous laissant votre message sur notre répondeur au 07 56 88 22 00, le 07 56 88 22 00. Nous poursuivons en musique tout de suite avec Pierre Cossa. Mes lendemains sont assurés, une excellente chanson de Pierre Cossa avec un cœur d'enfant. N'hésitez surtout pas à retrouver sa musique ou son actualité, son article dans notre rubrique actualité sur notre site internet radiogospel.fr. Je vous laisse découvrir pour certains et surtout apprécier pour d'autres Pierre Cossa sur Radio Gospel Soir. Bonne écoute.

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Hillsong France, à l'instant, avec Morija Bekti qui nous chantait « Il n'y a que toi ». Si vous venez de nous rejoindre, je vous salue au nom de Jésus-Christ. Je vous souhaite la bienvenue parmi nous, bienvenue sur Radio Gospel Square. Je suis Loïc, votre animateur qui vous accompagne jusqu'à 19h avec de la musique 100% chrétienne. Et pour rappel, Radio Gospel, c'est la radio tout simplement officielle du top chrétien. Tout à l'heure, vous avez rendez-vous avec votre émission My Story. Nous écouterons le témoignage d'Ashot Nadzakanian qui nous racontera son histoire, comment ses échecs l'ont conduit tout droit vers Dieu. Mais avant cela, place à la musique. Brandon Lake, tout de suite sur Radio Gospel Soir. Bonne écoute.

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1: J'y crois encore, signé École Pierre, à l'instant sur Radio Gospel Soir. Tout de suite, vous avez rendez-vous avec votre émission My Story. Nous écoutons le témoignage d'Achot Nadza Kanyan qui nous raconte comment ses échecs l'ont conduit tout droit vers Dieu. Je veux croire qu'après cela, il y croit lui aussi encore. Allez, bonne écoute sur Radio Gospel.
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3: Bonjour, je m'appelle Achot et je vais vous raconter mon histoire. Je suis né dans les années 90, en 90 précisément, dans un pays qui est l'Arménie, dans une ville qui était en pleine crise à cette époque-là, guerre, famine, tremblement de terre, dans une famille qui connaît un peu la pauvreté. J'ai connu la pauvreté dans sa réelle définition. J'ai vu mes parents se priver pour moi. Et les années passent, et puis suite à une opportunité présentée, mes parents décident de tout abandonner, tout claquer pour la France. Et on arrive donc dans ce pays où on ne connaît pas la langue, pas la culture, pas les coutumes. Et on passe 2-3 ans, 4 ans dans le nord de la France où on connaît une grosse crise familiale. Ça devient vite compliqué. Et moi, je deviens jeune adolescent et je commence à fréquenter les amis dehors, dans le quartier, connaître mes premiers vices, échapper un peu à la réalité de la maison. Mais néanmoins, j'avais cette crainte de Dieu. Au fond de moi, j'avais une crainte de Dieu. Je viens d'un contexte de familial orthodoxe. Quand je rentrais le soir chez moi dans mon lit, je pleurais. Je sanglotais, je demandais pardon à Dieu en disant « Seigneur, je suis désolé ». Et je priais un Dieu que je ne connaissais pas. Le temps passe et ma sœur découvre une église qui ne ressemble pas à ce que j'ai connu avant. Et visiblement, elle est transformée, elle est changée. Je vois une sœur qui est différente. Et elle m'a pris par la main, elle m'a emmené à l'église. Et je découvre dans cette église, pour la première fois, de la sincérité, de l'amour pour les gens. Je vois des gens qui m'accueillent avec les yeux pleins d'amour. Je vois des mamans qui sont là et qui me regardent comme si j'étais leur fils. Donc je fais mes premières marches dans l'église et puis ma sœur me fait des études bibliques à la maison. Un peu forcée, j'aimais pas trop ça. Mais néanmoins, le soir, je faisais des prières à Dieu parce que j'avais peur de Dieu. Je commence à m'engager envers l'église, mais pas envers Dieu. J'ai des blessures intérieures, je refuse d'ouvrir mon intimité à Dieu. Et ma vraie démarche qui a conduit ma vie à me donner, à m'abandonner à Dieu, c'était le jour où j'ai connu cet épisode de dépression. En rentrant de l'école sur le chemin, un jour, je suis en colère, je décide de livrer mon cœur à Dieu. Je dis mais tu peux pas être juste. Je hurle à Dieu et en même temps que je hurle à Dieu, j'ai l'impression que j'entends cette voix intérieure qui me dit mais pourquoi tous ces pourquoi ? Ne sais-tu pas que je t'aime ? À la seconde même où j'ai entendu je t'aime, la barrière de colère, de peur, d'anxiété, de manque de confiance s'est abattue. J'ai senti une paix en moi. Pour la première fois, j'ai compris ce verset que j'avais tant entendu. La joie du Seigneur est ma force. J'ai vraiment réalisé que la joie du Seigneur est ma force.
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4: Rappelle-toi que Dieu ne te juge pas. Il t'aime, te pardonne et te donne un nouveau départ.

0: Oui, je suis sûr et certain que ce que tu as fait, tu peux encore le faire. Tendri à l'instant sur Radio Gospel Soir, nous chantait sûr et certain. 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Tout de suite, place à votre podcast La vérité, c'est la liberté. Bonne écoute sur Radio Gospel.
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2: On doit apprendre quelles sont nos armes et qu'est-ce qui fait qu'en fait chaque attaque de l'ennemi contre nous va se retourner contre lui. Et comment en fait, au fur et à mesure des tribulations de nos vies, eh ben on va accumuler cette huile précieuse, cette onction qui va nous donner, qui va augmenter l'autorité qu'on a contre les puissances des ténèbres. Et puis à un moment donné, ça va se voir et ça va se manifester au travers de la guérison, au travers de la délivrance, au travers de l'autorité qui sort de notre bouche, comme à l'époque de Jésus, ce qui interpellait les religieux, c'était l'autorité avec laquelle Jésus parlait. Et cette autorité surprenante, en fait, c'est l'onction qui était sur Jésus.
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Venez écouter cette merveilleuse chanson signée Samuel Olivier, Réveiller l'aurore. Notre émission est arrivée à son terme ce soir. J'aimerais vous rappeler que vous avez rendez-vous tout à l'heure à 19h avec Nicole pour l'instant d'après. En attendant, la musique continue sur Radio Gospel avec Danny Gokey notamment, qui chantera Only for a Moment ou encore Dan Witten et son merveilleux chant Ton amour est plus grand. Moi, je vous donne rendez-vous donc demain soir, même heure, à partir de 18h. C'était Loïc pour vous servir. Bonne soirée, à demain.

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4: Bonsoir à tous et bienvenue sur Radio Gospel. Nous sommes mardi et il est précisément 19h. Je suis Nicole et c'est avec un immense plaisir que je vous accompagne aujourd'hui de 19h à 20h et également tous les jours du lundi au vendredi. Au programme de notre émission, nous aurons bien sûr de la musique 100% gospel, du gospel moderne, mais également nos rendez-vous habituels à savoir My Story, notre rendez-vous témoignage et les mots du cœur. Ce moment d'encouragement où Dieu nous rappelle que nous ne sommes jamais seuls. J'espère sincèrement que ce programme vous plaît et qu'il va vous permettre de vous déconnecter de votre journée et de bien commencer votre soirée. Ne perdons pas de temps et tout de suite, commençons avec My Story, notre rendez-vous témoignage. Bonne écoute sur Radio Gospel.
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5: Bonjour, je m'appelle Ashot et je vais vous raconter mon histoire. Je suis né dans les années 90, en 90 précisément, dans un pays qui est l'Arménie, dans une ville qui était en pleine crise à cette époque-là, guerre, famine, tremblement de terre. On vit donc dans un atmosphère assez difficile, complexe, contexte difficile, dans une famille qui connaît un peu la pauvreté. J'ai connu la pauvreté dans sa réelle définition. J'ai vu mes parents se priver pour moi. Et les années passent et puis... suite à une opportunité présentée, mes parents décident de tout abandonner, tout claquer, pour venir habiter dans un pays qu'ils ne connaissaient pas, pour la France. Et à cette époque-là, j'avais 7 ans, donc on arrive en France, à Paris, dans un foyer. Et on arrive dans un contexte où on n'a pas de repères, pas d'amis, pas de relations. On arrive donc dans ce pays où on ne connaît pas la langue, pas la culture, pas les coutumes. On découvre quelque chose qui est incroyable pour nous. On est entassé dans un foyer, à la fois c'est bizarre parce que c'est tellement loin de l'image qu'on s'imaginait de la France. On arrive dans des foyers où on est entassé avec des gens de l'Est les uns sur les autres. Et puis on nous propose de choisir des destinations pour évacuer un peu le surpeuplement de ce foyer. On arrive dans le nord de la France et on passe 2-3 ans, 4 ans dans le nord de la France où on connaît une grosse crise familiale. Mon père veut repartir au pays, mes parents veulent repartir parce que c'est trop difficile, trop compliqué de s'acclimater. Mais néanmoins, il est tiraillé, il veut donner un avenir et de l'espérance à ses enfants. Du coup, il y a une opportunité qui se présente sur 3 de se rassembler de la famille du côté de ma mère. Du coup, on arrive sur 3 et visiblement, c'est une ville à taille humaine. On y découvre une ville beaucoup plus accueillante, une ville plus adaptée aussi à ce qu'on cherchait. On arrive dans cette ville et néanmoins, le contexte de crise n'a pas changé dans la famille. La pauvreté, les complications, les parents qui travaillent 24 heures sur 24 pour amener de l'argent à la maison, pour essayer de subvenir aux besoins de la famille, aux besoins de la maison. Ça devient vite compliqué. Et moi, je deviens jeune adolescent et je commence à fréquenter les amis dehors, les dans le quartier, connaître mes premiers vices, échapper un peu à la réalité de la maison. Mais néanmoins, j'avais cette crainte de Dieu. Au fond de moi, j'avais une crainte de Dieu. Je viens d'un contexte de familial orthodoxe. Donc il y avait cette peur de Dieu, il y avait cette crainte de Dieu de faire mal à Dieu. Et quand je rentrais le soir chez moi dans mon lit, je pleurais. Je sanglotais, je demandais pardon à Dieu en disant « Seigneur, je suis désolé. Pardon Dieu pour... » Je l'appelais Dieu, je disais « Pardon Dieu pour tout le mal que je t'ai fait. Ne sois pas en colère contre moi. » Et je priais à un Dieu que je ne connaissais pas. Le temps passe et ma sœur découvre une église qui ne ressemble pas à ce que j'ai connu avant. Et visiblement, elle est transformée, elle est changée. Je vois une sœur qui est différente. Mes parents n'aimaient pas trop ces nouvelles fréquentations avec cette église, du coup ça se passait pas trop bien à la maison, mais moi je comprenais pas pourquoi elle insistait tant, elle résistait tant, et je me disais il y a forcément quelque chose. Et elle m'a pris par la main, elle m'a emmené à l'église et je découvre dans cette église pour la première fois de la sincérité, de l'amour pour les gens. Je vois des gens qui m'accueillent avec les yeux pleins d'amour, je vois des mamans qui sont là et qui me regardent comme si j'étais leur fils. Et je me dis il y a forcément quelque chose de bon là-dedans. Et je découvre, avant de découvrir Dieu, j'ai découvert les chrétiens, donc l'église. Donc je fais mes premières marches dans l'église et puis ma sœur me fait des études bibliques à la maison. Un peu forcée, j'aimais pas trop ça. Je trouvais ça ennuyant. Mais néanmoins, le soir, je faisais des prières à Dieu parce que j'avais peur de Dieu. J'avais peur que Dieu veuille me punir. Et le temps passe et puis je fais mes premières expériences avec Dieu dans cette église. Je commence à m'engager envers l'Église, mais pas envers Dieu. Je suis présent le dimanche, aux études bibliques, aux réunions de jeunes. Je suis présent physiquement, mais mon cœur est attaché au monde. J'ai des blessures intérieures, je refuse d'ouvrir mon intimité à Dieu. Et le temps passe et je réalise que je ne peux pas passer à côté de la sincérité. Et ma vraie démarche qui a conduit ma vie à me donner, à m'abandonner à Dieu, c'était le jour où j'ai connu cet épisode de dépression. C'était quelque chose qui était nouveau dans ma famille, personne ne connaissait ce truc-là. Néanmoins, je trouvais ça bizarre, j'étais anxieux, en colère, triste, il y avait une tristesse qui s'abattait sur moi. J'avais de gros manques de confiance en moi. D'ailleurs, ce manque de confiance en moi m'a joué des tours. Je voulais devenir footballeur, ça n'a jamais marché parce que j'avais peur de l'échec, j'avais peur que ça ne marche pas. Échec qui m'a conduit à toujours ne pas prendre de risques, ni à l'école, ni dans les relations, ni dans rien d'autre. Du coup, l'échec a défini ma vie avant de connaître Dieu. Et puis cet épisode de dépression m'a conduit sur un chemin de colère et de poings levés envers Dieu. J'étais constamment en colère contre Dieu. Alors que j'aimais prier en allant à l'école ou en rentrant de l'école sur le chemin, un jour je suis en colère, je décide de livrer mon cœur à Dieu. Je dis mais tu peux pas être juste. J'ai jamais osé dire ça à Dieu, mais un jour je lui dis t'es pas juste. Regarde ce qui m'arrive, regarde tous mes problèmes, regarde qui je suis devenu, regarde je ne dors plus, je ne mange plus, je perds du poids. Les gens se moquent de moi en disant tu es un faible parce qu'à l'époque c'était mal vu. La dépression c'était mal vu, regarde les gens se moquent de moi. Et alors que je crie à Dieu, j'hurle à Dieu, les gens devaient me trouver bizarre sur la rue. Et je crie à Dieu, je j'hurle à Dieu, et en même temps que j'hurle à Dieu, j'ai l'impression que j'entends cette voix intérieure qui me dit « Mais pourquoi tous ces pourquoi ? Ne sais-tu pas que je t'aime ?» Et cette parole a renversé toutes les forteresses de colère dans ma vie. À la seconde même où j'ai entendu « Je t'aime », la barrière de colère, de peur, d'anxiété, de manque de confiance s'est abattue. J'ai senti une paix en moi. Une paix pour la première fois, mes yeux sont transformés. Pour la première fois, j'ai compris ce verset que j'avais tant entendu. La joie du Seigneur est ma force. J'ai vraiment réalisé que la joie du Seigneur est ma force. J'ai donc entretenu cette joie et le temps est passé. Cette joie, l'Éternel m'a pris par la main, m'a fait grandir, m'a redonné confiance en soi. J'ai découvert ma nouvelle identité en Christ. Je suis devenu quelqu'un qui aide les jeunes, un pasteur de jeunesse et aujourd'hui un entrepreneur. Dans le bâtiment, dans la construction et la promotion immobilière. Ma vie a été transformée, je suis passé de l'échec à la lumière parce qu'un jour, Dieu m'a rencontré sur ma route. Si mon histoire t'a parlé et t'a touché, n'hésite pas à me contacter.
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De retour sur Radio Gospel. Je tiens vraiment à vous remercier. Merci de choisir Radio Gospel pour passer ce début de soirée en musique. Merci à vous pour votre fidélité. 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Allez, nous poursuivons en musique et n'oubliez pas tout à l'heure notre rendez-vous, les mots du cœur. Bonne écoute sur Radio Gospel.

0: êtes toujours sur Radio Gospel. J'espère que notre programmation vous fait du bien et que vous passez un moment de détente. N'oubliez pas, l'instant d'après avec moi, donc Nicole, votre animatrice, c'est un moment pour vous détendre et vous déconnecter de la journée. Nous poursuivons toujours en musique, mais tout de suite, c'est le rendez-vous que vous attendez tous, les mots du cœur, ce moment où le Seigneur nous rappelle que nous ne sommes jamais seuls, et cela, quels que soient les moments que nous pouvons traverser, que ce soit des moments difficiles ou des moments un peu plus léger. Alors, bonne écoute.
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2: Ce matin, je me regarde dans le miroir et je m'interroge. D'où viennent ces lignes tracées sur mon visage? Je plisse au coin des yeux sans avoir besoin de rire ou de pleurer. Je marque la colère sur mon front sans avoir à l'exprimer. Au coin de mes lèvres se creuse là aussi le pli de toutes mes frayeurs passées. Me voici à présent vieilli de toutes mes peines sans avoir pris le temps de saluer ma jeunesse. J'ai entendu dire que c'est un privilège de vieillir. Oui, je le crois, pour ceux et celles qui ne sont pas seuls, qui peuvent à ce jour transmettre aussi ce qu'ils ont reçu et être écoutés par ceux qu'ils ont élevés. Mais qu'en est-il de moi face à la solitude? À qui parler de mon passé? À qui transmettre cet héritage? Alors je lève mes yeux vers le ciel. D'où me viendra le secours? Le secours me vient de Dieu.
1: 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Dieu te dit n'aie pas peur, car l'amour bannit la crainte.

De retour sur Radio Gospel, votre radio 100% chrétienne. J'ai le plaisir de vous accompagner jusqu'à 20h, moi Nicole, votre animatrice. Et je tenais à vous dire que nous avons mis à votre disposition un répondeur au 0756 88 22 00. C'est l'occasion pour nous de vous écouter et de savoir d'où vous venez, de savoir d'où vous nous écoutez.

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De retour sur Radio Gospel, merci d'être avec nous. Je suis Nicole, votre animatrice pour l'instant d'après, votre rendez-vous du soir de 19h à 20h, du lundi au vendredi. Et pour moi, c'est un bonheur vraiment de vous accompagner en ce début de soirée. Et d'ailleurs, j'ai une pensée particulière pour tous ceux qui nous écoutent depuis leur voiture ou dans les transports et qui ont une journée très éprouvante. Prenez quelques instants pour souffler et vous rappelez que les bontés de Dieu ne sont pas épuisées, qu'elles se renouvellent chaque matin. Alors on oublie tout ce qui s'est passé dans la journée, on oublie tout ça, demain sera un autre jour. D'accord ? Allez, on continue, la suite toujours en musique sur Radio Gospel.

De retour sur Radio Gospel, nous arrivons à la fin de notre émission. J'espère que comme moi, vous avez passé un agréable moment et que vous avez réussi à vous déconnecter. Je vous donne rendez-vous dès demain, toujours à la même heure, de 19h à 20h. Et je vous rappelle que Jeanne vous donne également rendez-vous demain matin pour Radio Gospel Matin de 7h à 9h, suivi de Radio Gospel Matinée avec Sabrina de 9h à 10h. Comme quoi, on a un super programme pour vous. Et en attendant, je vous souhaite à tous une agréable soirée. Tout cela sur Radio Gospel, votre radio 100% gospel moderne. Bonne soirée à tous, soyez bénis.

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4: Bonjour, je m'appelle Achot et je vais vous raconter mon histoire. Je suis né dans les années 90, en 90 précisément, dans un pays qui est l'Arménie. Dans une ville qui était en pleine crise à cette époque-là, guerre, famine, tremblement de terre. On vit donc dans un atmosphère assez difficile, complexe, contexte difficile, dans une famille qui connaît un peu la pauvreté. J'ai connu la pauvreté dans sa réelle définition. J'ai vu mes parents se priver pour moi. Et les années passent et puis, suite à une opportunité présentée, mes parents décident de tout abandonner, tout claquer, pour venir habiter dans un pays qu'ils ne connaissaient pas, pour la France. Et à cette époque-là, j'avais 7 ans, donc on arrive en France, à Paris, dans un foyer. Et on arrive dans un contexte où on n'a pas de repères, pas d'amis, pas de relations. On arrive donc dans ce pays où on ne connaît pas la langue, pas les coutumes, pas la culture, pas les coutumes. On découvre quelque chose qui est incroyable pour nous. On est entassé dans un foyer. À la fois, c'est bizarre parce que c'est tellement loin de l'image qu'on s'imaginait de la France. On arrive dans des foyers où on est entassé avec des gens de l'Est les uns sur les autres. Et puis, on nous propose de choisir des destinations pour évacuer un peu le surpeuplement de ce foyer. On arrive dans le nord de la France. Et on passe 2-3 ans, 4 ans dans le nord de la France où on connaît une grosse crise familiale. Mon père veut repartir au pays, mes parents veulent repartir parce que c'est trop difficile, trop compliqué de s'acclimater. Mais en au moins, il est tiraillé, il veut donner un avenir et de l'espérance à ses enfants. Du coup, il y a une opportunité qui se présente sur 3 de se rassembler de la famille du côté de ma mère. Du coup, on arrive sur 3 et visiblement, c'est une ville à taille humaine. On y découvre une ville beaucoup plus accueillante, une ville plus adaptée aussi à ce qu'on cherchait. On arrive dans cette ville et néanmoins, le contexte de crise n'a pas changé dans la famille. La pauvreté, les complications, les parents qui travaillent 24 heures sur 24 pour ramener de l'argent à la maison, pour essayer de subvenir aux besoins de la famille, aux besoins de la maison. Ça devient vite compliqué. Et moi, je deviens jeune adolescent et je commence à fréquenter les amis dehors, dans le quartier, connaître mes premiers vices, échapper un peu à la réalité de la maison. Mais néanmoins, j'avais cette crainte de Dieu. Au fond de moi, j'avais une crainte de Dieu. Je viens d'un contexte de familial orthodoxe. Donc il y avait cette peur de Dieu, il y avait cette crainte de Dieu de faire mal à Dieu. Et quand je rentrais le soir chez moi dans mon lit, je pleurais. Je sanglotais, je demandais pardon à Dieu en disant « Seigneur, je suis désolé. Pardon Dieu pour... » Je l'appelais Dieu, je disais « Pardon Dieu pour tout le mal que je t'ai fait. Ne sois pas en colère contre moi. » Et je priais un Dieu que je ne connaissais pas. Le temps passe et ma sœur découvre une église qui ne ressemble pas à ce que j'ai connu avant. Et visiblement, elle est transformée, elle est changée. Je vois une sœur qui est différente. Mes parents n'aimaient pas trop ces nouvelles fréquentations avec cette église. Du coup, ça se passait pas trop bien à la maison. Mais et moi, je comprenais pas pourquoi elle insistait tant pour... Elle résistait tant. Je me disais, il y a forcément quelque chose. Et elle m'a pris par la main, elle m'a emmené à l'église. Et je découvre dans cette église, pour la première fois, de la sincérité, de l'amour pour les gens. Je vois des gens qui m'accueillent avec les yeux pleins d'amour. Je vois des mamans qui sont là et qui me regardent comme si j'étais leur fils. Et je me dis, il y a forcément quelque chose de bon là-dedans. Et je découvre, avant de découvrir Dieu, j'ai découvert les chrétiens, donc l'église. Donc je fais mes premières marches dans l'église et puis ma sœur me fait des études bibliques à la maison. Un peu forcée, j'aimais pas trop ça. Je trouvais ça ennuyant. Mais néanmoins, le soir, je faisais des prières à Dieu parce que j'avais peur de Dieu. J'avais peur que Dieu veuille me punir. Et le temps passe et puis je fais mes premières expériences avec Dieu dans cette église. Je commence à m'engager envers l'église, mais pas envers Dieu. Je suis présent le dimanche, aux études bibliques, aux réunions de jeunes. Je suis présent physiquement, mais mon cœur est attaché au monde. J'ai des blessures intérieures, je refuse d'ouvrir mon intimité à Dieu. Et le temps passe et je réalise que je ne peux pas passer à côté de la sincérité. Et ma vraie démarche qui a conduit ma vie à me donner, à m'abandonner à Dieu, c'était le jour où j'ai connu cet épisode de dépression. C'était quelque chose qui était nouveau dans ma famille, personne ne connaissait ce truc-là. Néanmoins, je trouvais ça bizarre, j'étais anxieux, en colère, triste. Il y avait une tristesse qui s'abattait sur moi. J'avais de gros manques de confiance en moi. D'ailleurs, ce manque de confiance en moi m'a joué des tours. Je voulais devenir footballeur, ça n'a jamais marché parce que j'avais peur de l'échec. J'avais peur que ça ne marche pas. Échec qui m'a conduit à toujours ne pas prendre de risques, ni à l'école, ni dans les relations, ni dans rien d'autre. Du coup, l'échec a défini ma vie avant de connaître Dieu. Et puis cet épisode de dépression m'a conduit sur un chemin de colère et de poings levés envers Dieu. J'étais constamment en colère contre Dieu. Et alors que j'aimais prier en allant à l'école ou en rentrant de l'école sur le chemin, un jour je suis en colère, je décide de livrer mon cœur à Dieu. Je dis mais tu peux pas être juste. J'ai jamais osé dire ça à Dieu, mais un jour je lui dis t'es pas juste. Regarde ce qui m'arrive. Regarde tous mes problèmes, regarde qui je suis devenu, regarde, je ne dors plus, je ne mange plus, je perds du poids. Les gens se moquent de moi en disant tu es un faible, parce qu'à l'époque c'était mal vu. La dépression c'était mal vu. Regarde, les gens se moquent de moi. Et alors que je crie à Dieu, je hurle à Dieu, les gens devaient me trouver bizarre sur la rue. Et je crie à Dieu, je hurle à Dieu, et en même temps que je hurle à Dieu, j'ai l'impression que j'entends cette voix intérieure qui me dit mais pourquoi tous ces pourquoi ? Ne sais-tu pas que je t'aime ? Et cette parole a renversé toutes les forteresses de colère dans ma vie. À la seconde même où j'ai entendu « je t'aime », la barrière de colère, de peur, d'anxiété, de manque de confiance s'est abattue. J'ai senti une paix en moi, une paix pour la première fois. Mes yeux sont transformés. Pour la première fois, j'ai compris ce verset que j'avais tant entendu. « La joie du Seigneur est ma force ». J'ai vraiment réalisé que la joie du Seigneur est ma force. J'ai donc entretenu cette joie et le temps est passé. Cette joie, l'Éternel m'a pris par la main, m'a fait grandir, m'a redonné confiance en soi. J'ai découvert ma nouvelle identité en Christ. Je suis devenu quelqu'un qui aide les jeunes, un pasteur de jeunesse et aujourd'hui un entrepreneur dans le bâtiment, dans la construction et la promotion immobilière. Ma vie a été transformée. Je suis passé de l'échec à la lumière parce qu'un jour, Dieu m'a rencontré sur ma route. Si mon histoire t'a parlé et t'a touché, n'hésite pas à me contacter.
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0: Fais de l'Éternel tes délices et il te donnera ce que ton cœur désire.
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0: Dieu pourvoira à tous tes besoins selon sa richesse avec gloire en Jésus-Christ.
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5: Marchez selon l'Esprit de Dieu. Et Dieu qui scrute les cœurs sait ce vers quoi tend l'Esprit. Car c'est en accord avec Dieu qu'il intercède pour ceux qui appartiennent à Dieu. Romains 8, verset 27. Beaucoup suivent leurs propres désirs ou les conseils d'autrui plutôt que l'Esprit de Dieu. Le Saint-Esprit est donné à chacun de nous pour nous conduire vers la plénitude de notre destinée et nous permettre de bénéficier de tout ce que Jésus nous a acquis par sa mort. Votre foi en Jésus contient la promesse du ciel, mais Dieu veut faire concourir toutes choses à votre bien déjà sur cette terre. Voir Romains 8, verset 28. Ne vous contentez pas d'une demi-mesure des bénédictions de Dieu. Marchez selon l'Esprit afin de recevoir toutes les richesses de Christ. Demandez à Dieu de vous maintenir au centre de sa volonté parfaite chaque jour de votre vie.
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0: Dieu dans les bons comme dans les mauvais jours, car Dieu agit même quand tu ne le vois pas.
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4: Hé, hey, toi, passe le mot. Venez avec moi. Il vous faut prendre un peu de repos. Marc 6, verset 31. Jésus lui-même te dit de te ressourcer en sa présence, dans ce monde qui va vite. Alors, passe le mot.

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1: Ce matin, je me regarde dans le miroir et je m'interroge. D'où viennent ces lignes tracées sur mon visage? Je plisse au coin des yeux sans avoir besoin de rire ou de pleurer. Je marque la colère sur mon front sans avoir à l'exprimer. Au coin de mes lèvres se creuse là aussi le pli de toutes mes frayeurs passées. Me voici à présent vieilli de toutes mes peines sans avoir pris le temps de saluer ma jeunesse. J'ai entendu dire que c'est un privilège de vieillir. Oui, je le crois pour ceux et celles qui ne sont pas seuls, qui peuvent à ce jour transmettre aussi ce qu'ils ont reçu et être écoutés par ceux qu'ils ont élevés. Mais qu'en est-il de moi face à la solitude? À qui parler de mon passé? À qui transmettre cet héritage? Alors je lève mes yeux vers le ciel. D'où me viendra le secours? Le secours me vient de Dieu.
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5: Marchez selon l'Esprit de Dieu. Et Dieu qui scrute les cœurs sait ce vers quoi tend l'Esprit. Car c'est en accord avec Dieu qu'il intercède pour ceux qui appartiennent à Dieu. Romains 8, verset 27. Beaucoup suivent leurs propres désirs ou les conseils d'autrui plutôt que l'Esprit de Dieu. Le Saint-Esprit est donné à chacun de nous pour nous conduire vers la plénitude de notre destinée et nous permettre de bénéficier de tout ce que Jésus nous a acquis par sa mort. Votre foi en Jésus contient la promesse du ciel, mais Dieu veut faire concourir toutes choses à votre bien déjà sur cette terre. Voir Romains 8, verset 28. Ne vous contentez pas d'une demi-mesure des bénédictions de Dieu. Marchez selon l'Esprit afin de recevoir toutes les richesses de Christ. Demandez à Dieu de vous maintenir au centre de sa volonté parfaite chaque jour de votre vie.
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4: Hé, hey, toi, passe le mot. Je vous ai donné un exemple. Faites-le vous aussi. Jean 13, verset 15. Pour chaque action, tu peux te demander ce qu'aurait fait Jésus à ta place. Alors, passe le mot.

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5: Allez où Dieu vous envoie. Approchons-nous donc de Dieu avec un cœur droit, avec la pleine assurance que donne la foi. Hébreux 10, verset 22. Si beaucoup de personnes n'aiment pas leur vie, c'est en grande partie parce qu'elles ne suivent pas les injonctions du Saint-Esprit. Puisque Jésus a accompli la loi, nous avons une pleine liberté pour entrer dans le Saint des Saints et jouir de la présence du Père. Hébreux parle d'un chemin nouveau et vivant pour nous approcher de Dieu et vivre notre relation avec lui. Voir Hébreux 10, verset 20. Passez du temps avec Dieu aujourd'hui et allez là où l'Esprit de Dieu vous dirigera. Il vous donnera toujours la grâce de faire ce qu'il vous demande.
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0: Il est 2h. 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
3: Hé, hey, toi, passe le mot. Je vous ai donné un exemple. Faites-le vous aussi. Jean 13, verset 15. Pour chaque action, tu peux te demander ce qu'aurait fait Jésus à ta place. Alors, passe le mot.